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1: C'est bien la Deutsche Welle que vous écoutez. Vous avez bien raison. Il est 7h en temps universel, 9h ici à Bonn en Allemagne. Bonjour à tous et bienvenue. Info Matin ce jeudi 18 juin. C'est avec Carole Assignon. Bonjour Carole.
2: Bonjour Elio Koubaka. Bonjour à toutes et à tous.
1: Et à la une de ce journal, la RDC qui fait bonne impression pour son retour à la Coupe du Monde après 52 ans d'absence. Les Léopards ont tenu hier en échec le Portugal, un but partout. On refait le match dans la page des sports dans une quinzaine de minutes.
2: Mais avant cela, on se rendra sur place en RDC où les autorités coutumières réclament un consensus autour du projet de réforme constitutionnelle.
1: La Côte d'Ivoire en faveur d'une coopération sécuritaire avec

0: ses voisins burkinabés et maliens. C'est le souhait du ministre ivoirien de la Défense. Analyse à suivre.
1: On reviendra aussi sur la conférence sur la réparation qui s'est ouverte hier à Accra, près de 3 mois après la résolution de l'ONU sur la traite transatlantique.
0: Dans la rubrique Le savez-vous, on fait escale dans plusieurs villes africaines pour parler des jeunes et la protection de l'environnement. Mais d'abord, le Flash Info avec vous, Carole.
1: Après s'être mis d'accord pour mettre fin à la guerre en Iran, les présidents américains et iraniens ont signé à distance mercredi soir le document dans lequel Téhéran s'engage à rouvrir immédiatement le détroit d'Ormuz. L'Iran devrait également diluer son uranium enrichi, ceci dans le cadre de futures négociations en échange de la levée des sanctions de Washington. La signature était initialement prévue à Genève. Le protocole d'accord qui prévoit la cessation immédiate des hostilités et inclut le front libanais a finalement été signé chacun de son côté par le président iranien Massoud Pezeshkian et par Donald Trump en visite en France. Donald Trump qui était hier soir au château de Versailles, il a été reçu par Emmanuel Macron et son épouse Brigitte Macron pour un dîner après le sommet du G7 à Évian.
0: Ouverture des bureaux de vote pour une législative partielle au Royaume-Uni.
1: Un scrutin décisif pour l'avenir du Premier ministre Keir Starmer, désormais très impopulaire. Il est fragilisé par plusieurs faux pas politiques dans le nord-ouest de l'Angleterre. Son principal rival, Andy Burnham, espère se faire élire député avec l'ambition de devenir Premier ministre. Une attaque de missile a visé ce matin la ville de Kiev. Une attaque confirmée par le chef de l'administration militaire de Kiev qui n'a pas fait état dans l'immédiat de victimes ou de dégâts. Plus de 4 ans après le début de la guerre en Ukraine, les frappes russes et ukrainiennes montent en puissance depuis plusieurs mois, faisant toujours plus de victimes civiles.
0: En Russie, c'est une attaque à grande échelle de drones ukrainiens qui a visé Moscou.
1: Et oui, plusieurs projectiles ont touché cette nuit une des plus grandes raffineries de pétrole, selon le maire de la ville qui a indiqué que 43 drones ont été détruits par les défenses antiaériennes russes pendant la nuit. Mardi, une raffinerie située dans le sud-est du pays avait déjà été visée par une vaste attaque de drones ukrainiens. La Russie, de son côté, continue de frapper presque quotidiennement l'Ukraine, plus de 4 ans après le début du conflit.
0: Taïwan espère une importante vente d'armes.
1: Le président taïwanais Li Ching-te a en effet déclaré ce jeudi espérer que les États-Unis approuveraient dès que possible une vente d'armes de 14 milliards de dollars. Il a par ailleurs réaffirmé que l'île démocratique rejette l'unification avec la Chine. Les ventes d'armes à Taïwan restent un sujet de friction entre Washington et Pékin qui s'y opposent. Taïwan dépend fortement du soutien américain pour dissuader une éventuelle attaque chinoise.
0: Les responsables du Parti communiste cubain, le PCC, ont approuvé un paquet de réformes.
1: Un paquet de réformes vers plus d'économies de marché, alors que Washington met Cuba sous pression. L'île traverse en ce moment une très grave crise économique. Les réformes dévoilées récemment par le gouvernement visent notamment à ouvrir davantage le secteur à l'investissement privé, à attirer plus de capitaux des Cubains de l'étranger et à réduire la taille de l'État. Pour être définitivement adoptées, elles doivent encore être approuvées par l'Assemblée nationale du pouvoir populaire qui se réunira en session extraordinaire ce jeudi.
0: Carole Assignon pour les dernières nouvelles du monde, la suite de ce journal.
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0: En République démocratique du Congo, alors que les polémiques se multiplient autour du projet de réforme constitutionnelle initié par le pouvoir en place, les autorités coutumières suggèrent la tenue d'un abracadabra, un espace de dialogue traditionnel qui pourrait aboutir à un consensus national avant de procéder à la réforme.
1: Et certains analystes soutiennent cette idée car ils estiment que les autorités traditionnelles incarnent la sagesse, mais d'autres expriment des doutes quant à l'indépendance des chefs coutumiers qui, traditionnellement, sont proches du pouvoir et ne seraient donc pas en mesure de conduire avec impartialité un pareil dialogue.
0: Les explications de Jean-Noël Bamouezé de notre bureau à Kinshasa.
3: Les autorités coutumières proposent la mise en place d'une commission qui offrirait un espace pour des discussions constructives, ce qui pourrait permettre de régler les différends sur la question de la réforme de la Constitution. C'est ce qu'explique Mfumu Difima, président du Conseil supérieur de l'autorité traditionnelle et coutumière, le CONATC.
4: Que cette commission soit mise à la disposition de l'autorité coutumière, qui a la responsabilité de la cohésion des populations, afin que, à son tour, puisse réunir les acteurs, tant politiques et civils, afin de réfléchir sur tous les éléments fondamentaux qui sont nécessaires.
3: Pour le sociologue Willy Mbalanda, enseignant à l'Université de Kinshasa, l'arbre à palabre demeure l'outil de résolution des conflits par excellence en Afrique, un espace de dialogue et donc d'entente. Ce serait donc un appel à la sagesse dans le traitement de cette question de changement de constitution, souligne-t-il.
2: La constitution est avant tout un élément des droits modernes. C'est plus l'autorité publique reconnue qui est l'acteur principal dans la protection de la constitution. Et les chefs coutumiers, dans cet espace, se présentent comme des conseillers à la sagesse.
3: Le professeur Guy Aounda, enseignant de sociologie politique à l'Université de Kinshasa, rappelle que les autorités traditionnelles ont toujours joué un rôle important dans l'histoire politique de la RDC. Toutefois, il regrette que celles-ci aient perdu leur neutralité. Guy Aounda doute donc de l'impartialité des chefs coutumiers dans un débat aussi crucial que la réforme constitutionnelle.
5: Ils ont une identité hybride. À la fois, ils sont coutumiers, mais aussi fonctionnaires de l'État. Le plus souvent, même leur association a tendance à s'allier au pouvoir en place, donc défendre le point de vue du pouvoir en place.
3: Les autorités coutumières ont toujours occupé une place de choix dans les cérémonies d'investiture des présidents de la RDC. Mais celles-ci se plaignent aussi d'avoir perdu certains de leurs droits et considérations du passé. Jean-Noël Bamwese à Kinshasa pour la Deutsche Welle.
0: Je rappelle que l'opposition appelle à une marche le 8 juillet pour demander la démission du président Félix Tshisekedi. Près de 2 ans après les événements de la prison centrale de Makala à Kinshasa, la justice congolaise examine la responsabilité de l'État dans la violence sexuelle présumée dénoncée par des détenus lors de la tentative d'évasion dans la nuit du 1er au 2 septembre 2024. Des dizaines de femmes auraient alors été violées.
1: Et lors des plaidoiries hier mercredi, les parties civiles ont réclamé réparation pour les préjudice subi, tandis que la République conteste les accusations, estimant que les éléments produits ne permettent pas d'établir les faits allégués. Maître Véronique Kela Chimwanga est avocate de la République et elle est au micro de Nancy Chimonika.
6: Certes, il y a eu une date où il y a eu violence à la prison centrale, mais ces femmes ont été prises en charge. L'État congolais avait pris ses responsabilités ces temps-là. On ne peut pas revenir devant un tribunal sans apporter de preuves suffisantes attestant qu'il y a eu violence pour saigner le poste de la République. Ils peuvent dire qu'ils ont été violés, mais je dirais que l'avocat n'a pas rempli les conditions qu'il faut. Il est sans ignorer que le rapport médical devant un tribunal doit remplir certaines conditions pour être accepté. Et c'est ce qui n'a pas été le cas. Les rapports médicaux qu'ils ont brandi n'a pas rempli les conditions. Je suis certes pas médecin, mais nous savons tous que la loi et les règles de l'odontologie exigent à ce qu'un rapport médical soit signé par 3 médecins, comme nous l'avons dit devant le tribunal. Condition qui n'a pas été respectée. Alors rien ne nous prouve que ces femmes ont été victimes de abus ou de violences sexuelles, comme ils l'ont dit à la prison centrale de Makala.
0: Maître Véronique Kela Chimwanga, avocate de la RDC, après avoir entendu les différentes parties, le tribunal a mis la fin en délibéré. Le jugement sera rendu à une date qui reste à fixer. Je rappelle que le viol présumé des femmes est survenu lors de la tentative d'évasion à la prison de Makala en septembre 2024. Au moins 129 personnes sont mortes selon le gouvernement.
1: Et on l'a appris hier, l'Organisation mondiale contre la torture et la Ligue tchadienne des droits de l'homme ont saisi les Nations unies après la condamnation de 8 membres de la coalition de l'opposition au Tchad, le GCAP. Ces derniers ont été condamnés en mai dernier à 8 ans de prison ferme pour mouvement insurrectionnel, rébellion et détention illégale d'armes de guerre.
0: En Ouganda, l'avocat opposant Erias Lukwago a été déféré hier devant un tribunal et inculpé de non-dénonciation de trahison, cela pour avoir, selon l'accusation, été au courant d'un complot pour renverser le gouvernement ougandais, l'avoir dissimulé aux autorités. Ancien maire de Kampala et également avocat du vétéran de l'opposition Kizza Besigye, Erias Lukwago avait déposé plainte vendredi contre le chef de l'armée au nom de son client pour l'enlèvement de celui-ci en 2024 au Kenya.
1: Rappelons que le chef de l'armée est le fils du président Yoweri Museveni. Muhoozi Kainerugaba s'était vanté lundi d'avoir fait enlever Erias Lukwago. Photo à l'appui sur X, c'est suite à cela que l'opposant a été inculpé.
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0: Et vous écoutez le programme en français. Merci. Il est 7h10 en temps universel, la même heure à Abidjan en Côte d'Ivoire. Va-t-on vers une reprise de la coopération sécuritaire entre la Côte d'Ivoire et ses voisins du Sahel, le Mali et le Burkina Faso? Le vice-premier ministre ivoirien, par ailleurs ministre de la Défense, Tene Birahima Ouattara, ne semble pas l'exclu. Récemment, lors de l'Euro Satori, un salon dédié à l'armement, il a déclaré être, je cite, sincèrement prêt à reprendre une coopération si ses deux voisins le souhaitent.
1: Alors que les relations sont plutôt tendues entre Abidjan et Bamako, mais également avec Ouagadougou, pourquoi une reprise de la coopération sécuritaire serait-elle importante et quelle forme pourrait-elle prendre? Quelques éléments de réponse avec Eric Topona.
7: Le terrorisme tel qu'il se présente actuellement ne peut être vaincu par un État. Il faut qu'il y ait une collaboration, une mutualisation des forces, a déclaré le vice-premier ministre ivoirien et ministre de la Défense, Tene Birahima Ouattara. Même si depuis 2021, la Côte d'Ivoire n'a plus été touchée par des attaques meurtrières, des groupes djihadistes comme le Génime lié à Al-Qaïda au Sahel est très présent au Burkina Faso et au Mali, évolue parfois à quelques kilomètres de la frontière ivoirienne. Pour l'analyste politique Ousmane Chérif, la coopération avec les autres pays est donc importante. Il fait aussi un rappel.
8: Au moment où il y avait la crise des soldats ivoiriens qui étaient détenus à Bamako, ce même ministre de la Défense s'était personnellement rendu au Mali pour amorcer une médiation. Donc la coopération militaire avec les États du Sahel n'a jamais été figée complètement. C'est vrai qu'il y a eu des moments de durcissement et des moments de relâchement. Aujourd'hui, si on doit maintenir ce statu quo, c'est vraiment une erreur stratégique pour la Côte d'Ivoire.
7: Abidjan avait condamné les putschs et soutenu les sanctions de la CEDEAO, ce que Bamako et Ouagadougou n'ont pas apprécié. Par la suite, il y a eu l'arrestation en 2022 de 49 soldats ivoiriens à Bamako. Accusés d'être des mercenaires, 46 ont été condamnés à 20 ans de prison avant d'être graciés en janvier 2023. Il y a également eu des incidents frontaliers. En dépit de ces tensions, Christophe Kouamé, président de Civis Côte d'Ivoire, une organisation de la société civile, rappelle que sur le terrain, le blocage était surtout au niveau de la coopération entre les soldats ivoiriens et ceux de l'AES pour lutter contre les djihadistes. Selon lui, la reprise éventuelle d'une collaboration sur le plan sécuritaire devrait prendre une forme précise.
9: Si la Côte d'Ivoire doit travailler aujourd'hui avec les pays de l'AES pour combattre le terrorisme, ce sera plus par association d'intelligence, association d'information, partage de logistique, que plutôt déplacer les gens vis-à-vis d'un ennemi.
7: En attendant la reprise éventuelle de cette coopération sécuritaire, sur le terrain, les populations continuent de vivre et de commercer entre elles.
0: Erika Topona, c'est aussi pour parler coopération sécuritaire que le ministre mauritanien de la Défense a rendu visite hier au président de la transition burkinabé. Andana Oulda Sidi est en tournée depuis le début de la semaine dans les ex-pays membres de l'ex-G5 Sahel.
1: Le Burkina Faso encore qui inflige à Canal+ une amende de 50 millions de francs CFA. Ouagadougou reproche au groupe français de ne pas avoir donné d'accès gratuit et sans condition aux chaînes publiques nationales sur le territoire burkinabé.
0: Bref, au Sénégal, le Conseil constitutionnel se déclare incompétent pour traiter le recours de l'opposition contre la réintégration au Parlement d'Ousmane Sonko, limogé de sa fonction de Premier ministre. Celui-ci avait réintégré le Parlement et s'est fait élu président de l'Assemblée nationale fin mai.
1: L'opposition estime qu'Ousmane Sonko, pour pouvoir aujourd'hui redevenir député, aurait à l'époque dû d'abord démissionner de ses fonctions de Premier ministre pour siéger, ne serait-ce que temporairement, à l'Assemblée nationale avant de retourner au gouvernement. Après cette décision du Conseil constitutionnel, aucun autre recours n'est désormais possible pour l'opposition.
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0: Le Ghana organise depuis hier mercredi un sommet sur la justice de réparation. Il s'agit de la première matérialisation du vote onusien de la résolution reconnaissant la traite transatlantique comme le plus grave crime contre l'humanité le 25 mars dernier.
1: Chef d'État africain, ministre, organisation internationale, chercheur, activiste et organisation se retrouvent dans la capitale ghanéenne. Intitulée « Prochaine étape », la conférence va durer jusqu'à vendredi et essayer de définir une feuille de route pour l'après-résolution et la guérison des crimes de l'esclavage. Les explications avec notre correspondante à Accra, Claudia Lacave.
11: C'est discrètement que la conférence a commencé, avec un programme de négociation entre hauts représentants des États pour accepter une première version d'une déclaration commune. Les présidents du Sénégal, du Libéria, de Namibie, de Gambie, de Guinée-Bissau et de la Commission de l'Union africaine sont attendus plus tard à Accra, la capitale du Ghana. L'un des ambitieux objectifs est la convergence des stratégies de réparation, notamment avec la CARICOM, l'Organisation régionale des Caraïbes. Le président de sa commission sur les réparations, Sir Hilary Beckles, sera présent à annoncer lundi le ministre des Affaires étrangères ghanéen, Samuel Ablakwa.
12: La conférence va chercher à institutionnaliser un forum sur les réparations pour assurer une continuité, la coordination et l'engagement durable entre les parties prenantes à travers l'Afrique, les Caraïbes, l'Amérique latine, l'Europe, l'Amérique du Nord et d'autres régions.
11: La conférence prévoit d'établir une plateforme de réflexion internationale et plusieurs organes, l'un par exemple dédié à la restitution des œuvres d'art spoliées. Quelques membres importants de la communauté des afro-descendants sont venus pour l'occasion, comme le directeur du caucus des élus du Congrès américain. Leur présence est nécessaire d'après la docteure Ashley Milton à la tête du State of the Africa Diaspora Report.
13: Vous ne pouvez pas avoir une conversation sur la justice de réparation sans la diaspora historique et en particulier la diaspora qui descend des États-Unis d'Amérique.
11: L'un des points clés pour la diaspora, aussi reconnu par la résolution onusienne, c'est le racisme structurel hérité de la traite transatlantique des esclaves. La docteure Ashley Milton.
13: Je ne pense pas qu'il y ait aucun autre groupe que la diaspora capable d'avoir les preuves pour nous aider à aller vers un système qui ne soit pas intrinsèquement biaisé envers les personnes sur la base de leur couleur de peau.
11: Le président ghanéen, John Mahama, entend bien mobiliser l'attention globale suscitée en mars dernier pour finalement faire avancer les demandes de réparation de l'esclavage sur la table depuis plusieurs siècles. Claudia Lacave, à Accra, pour la Deutsche Welle.
0: Les forces gouvernementales responsables pour la première fois depuis 30 ans des principales violations des droits des enfants, c'est ce que souligne un rapport des Nations Unies. L'ONU a recensé 38 558 violations commises contre des enfants l'an dernier par l'ensemble des parties au conflit armé. Les meurtres et mutilations représentent la plus grande part de ces crimes.
1: Et Israël et les territoires palestiniens regroupés dans une même catégorie dans le rapport enregistrent de loin le plus grand nombre de violations. Viennent ensuite la RDC, le Nigeria, la Birmanie et la Somalie.
0: Le Nigeria et la Somalie ajoutés à la liste des régions du monde où l'insécurité alimentaire aiguë risque d'atteindre des niveaux catastrophiques dans les prochains mois, selon des institutions onusiennes. Ils rejoignent notamment le Soudan et le Soudan du Sud. Au total, 13 pays sont considérés comme des points chauds de la faim entre juin et novembre 2026. On passe tout de suite au sport et on va parler de la RDC.
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0: Le sport, c'est avec Fiacre Ndeira Guidé. Bonjour Fiacre.
14: Bonjour à toutes et à tous.
0: Alors, la Coupe du Monde 2026 se poursuit aux États-Unis, au Canada et au Mexique. Deux sélections africaines, le Ghana et la RDC, disputaient hier leur rencontre pour boucler la première journée dans les groupes L et K. La RDC a réalisé un exploit en tenant en échec le Portugal, l'un des favoris dans ce tournoi.
14: Tout à fait. 52 ans après leur seule apparition en Coupe du Monde, les Léopards de la RDC ont soigné leur retour sur la scène internationale. Les coéquipiers de Chancel Mbemba ont réussi à museler les Portugais, pourtant favoris, score final, un but partout. Tout avait pourtant bien démarré pour la Seleção avec une tête des joueurs du PSG, João Neves à la 6e minute, mais juste avant la pause, l'attaquant de Newcastle, Johan Wissa, a permis à la RDC de revenir dans la partie. Le premier but de l'histoire de son pays à la Coupe du Monde à Kinshasa. L'heure est à la fête après son retour réussi à la Coupe du Monde. Suivez les réactions des Kinoises et Kinois au micro de notre correspondant Emmanuel Kouzamba.
15: En tout cas, moi je suis très content, vraiment content. Je savais que la RDC pouvait surmonter ça. Et nous avons confiance. Nous avons confiance.
16: Est-ce que vous pensez que la RDC peut aller dans cette Coupe du Monde?
15: En tout cas, moi je me dis, on peut aller loin si on croit. D'abord, il faut croire à notre pays. Moi je crois, je suis le premier à croire. Je me disais qu'on n'allait pas perdre. En tout cas, bravo.
17: Nous sommes derrière le Léopard. En tout cas, ça a été bon.
18: La Colombie, je l'ai prévenu. Je
15: je vous dis, il est prévenu. Et le Ouzbékistan, il est prévenu.
16: Jusqu'où tu penses que la RDC peut aller dans cette Coupe du Monde?
15: On va remporter la Coupe du Monde, monsieur. Quelle question! Avec ce football qu'on vient de jouer aujourd'hui. Dites-moi vraiment. Dites-moi vraiment. Hein?
18: En tout cas, la Coupe va revenir chez nous au pays parce qu'on est très fort.
14: La RDC affrontera la Colombie le 24 juin prochain lors de la deuxième journée dans le groupe K. Les Colombiens qui se sont imposés hier soir contre l'Ouzbékistan 3-1, tandis que le Portugal jouera contre l'Ouzbékistan.
1: Et Fiac, le Ghana de son côté a fait mieux qu'un match nul pour son entrée en lice.
14: Oui, le Ghana s'est imposé justement sur le fil contre le Panama 1-0. Un but inscrit dans le temps additionnel par Caleb Yelinski a permis donc aux Black Stars du Ghana d'arracher les 3 points précieux dans la course pour les 8e de finale. Suivez la réaction du sélectionneur du Ghana, Carlos Queiroz.
19: Our players, they show, as I said yesterday, they are ready to play.
20: Nos joueurs ont montré qu'ils sont prêts à tout donner pour décrocher la victoire. Nous savions que le Panama est une équipe formidable, très bien organisée. Ils jouent de manière très intelligente et très rapide, surtout en début de match. Nous en étions conscients. Il a donc fallu faire le dos rond. Puis, petit à petit, grâce aux ajustements effectués en cours de match, nous avons commencé à prendre le contrôle de la rencontre. Nous avons accentué la pression, poussant l'adversaire à commettre de fautes. Et nous avons continué sur cette lancée. C'est ainsi que l'on gagne, en trouvant la bonne formule pour l'emporter. Et c'est ce que nous avons fait.
14: Voilà, c'était le technicien portugais Carlos Queiroz. Et grâce à sa victoire 1-0 contre le Panama, le Ghana occupe donc la deuxième place dans le groupe L, derrière l'Angleterre et les Anglais qui se sont imposés hier soir contre les Croates 4-2. Battu lors de son premier match contre le Mexique 2-0, l'Afrique du Sud va tenter de rebondir ce soir face à la République tchèque. Et ce sera à 16h temps universel.
0: Et on suivra cela. C'est donc la deuxième journée qui commence aujourd'hui.
14: Oui, tout à fait. La toute dernière chance pour les Bafana.
0: Je crois qu'en termes de bilan, l'Afrique, c'est 2 victoires. La victoire de la Côte d'Ivoire et donc du Ghana. Merci Fiacre. Et puis, l'attaquant ivoirien Eli Wayé, lui, il est au cœur d'un scandale présumé de paris sportifs. La Ligue de football française a annoncé mercredi qu'un volume inhabituel de paris avait été enregistré à l'international concernant l'obtention d'un carton jaune par l'attaquant ivoirien durant un match de Ligue 1. Et c'était en mai. D'après les infos de The Athletic, l'attaquant prêté à Nice est soupçonné d'avoir volontairement écopé d'un carton jaune contre Metz. Eli Wayé, qui a joué le premier match de la Coupe du Monde face à l'Équateur, a été entendu par la police française anti-corruption.
21: Le saviez-vous?
0: Le saviez-vous? Une conférence sur les changements climatiques se tient actuellement à Bonn, à 2 pas de la DW.
1: Et c'est l'occasion pour nous de reparler de protection de l'environnement et de l'investissement des jeunes sur la question. Un numéro d'escale entre le Bénin, la Guinée et la République démocratique du Congo, présenté par Constance Fischer.
22: Confortablement installé sur un zémidjan, vous sillonnez les rues de Cotonou d'un point A à un point B. Dans la main, quelque chose à jeter, un papier, un mouchoir, un bout de plastique, mais dans la tête, l'envie de ne pas polluer les rues de la ville. Comment faire alors quand on est en circulation? Une réponse possible avec Jocelyne Ayaba Sosugbo, notre correspondante au Bénin.
23: Ce que je tiens dans la main n'est pas une trousse, ce n'est pas un sac pour dames, mais plutôt des poubelles portatives pour zémidjan confectionnées ici, dans cet atelier situé à Cotonou. La confection de ce sac poubelle nécessite environ 50% de sacs de jute recyclés. Une ingénieuse idée de Anas Seko, jeune béninois, défenseur de l'environnement, qui envisage faire des zémidjan des ambassadeurs écolo.
24: Alors, Gagne Écolo est une initiative qui se veut faire des émigrants, des éco-citoyens également, des ambassadeurs de messages écologiques vers d'autres couches de la population. Avec ce projet, nous éduquons les émigrants sur les enjeux liés à la gestion des déchets et nous mettons également à leur disposition des outils de salubrité.
23: À Cotonou, certains l'expérimentent déjà, comme Jérôme. Quand la poubelle est pleine, qu'est-ce que vous en faites?
25: Lorsqu'elles sont pleines, nous essayons de les jeter dans les poubelles de la SGDS afin qu'ils puissent les amener à destination finale.
23: Des jeunes conscients et impliqués dans la préservation de l'environnement. Des initiatives à soutenir pour offrir aux générations futures un avenir plus sûr.
22: Direction la Guinée à présent, dans la ville de Labé, les jeunes s'organisent également pour protéger l'environnement et la résistance s'organise contre la pollution à plusieurs niveaux. Le point avec Abdoulaye Sadio Diallo.
2: Cette dernière décennie, la région de Labé est frappée de plein fouet par la dégradation de l'environnement. Une situation qui interpelle des jeunes filles et garçons de la région. C'est l'exemple de l'ONG Mon Environnement en Main qui essaye d'agir avant que ce soit trop tard. Ces jeunes qui entretiennent une pépinière de plus de 15 000 plants envisagent organiser une campagne de reboisement à des endroits stratégiques de la ville comme les marigots et les rivières.
3: Dans nos villages, aucun bestial ne rôde.
2: Pour mieux se faire entendre auprès des autorités et de leurs pairs, des jeunes artistes aussi s'expriment à travers la poésie et le slam. Dans les réseaux sociaux, ils dénoncent les actions nocives de l'homme sur la nature, mais aussi le laxisme des autorités en charge de la protection de l'environnement.
22: De Labé, on s'envole pour Goma, dans l'est de la République démocratique du Congo. Une ville parmi tant d'autres qui doit faire face à une pollution plastique croissante. Mais là-bas aussi, de jeunes écologistes se retroussent les manches.
4: C'est l'une de Goma, dans l'est de la République démocratique du Congo. Ici, le recyclage du déchet plastique est un défi majeur pour l'environnement et pour la santé publique. Lorsqu'il se met à pleuvoir, la situation ne fait qu'empirer. Nombreux sont ceux qui vident leurs poubelles dans les caniveaux, espérant que les ordures seront emportées par les eaux de pluie jusque dans le lac Kivu. Sauf qu'à un moment ou à un autre, les caniveaux débordent et c'est la catastrophe. Ce dépotoir situé à proximité de l'un des plus grands sites de déplacés de la ville de Goma pose des problèmes de santé et d'hygiène pour les habitants. Heureusement que certains jeunes écologistes ont décidé de prendre les choses en main. Ils ramassent les déchets plastiques, surtout les non biodégradables, et les transforment en objets de décoration. Un moyen créatif et efficace de lutter contre la pollution, tout en sensibilisant la population en leur prêchant avec exemple que les déchets peuvent servir utilement.
22: Un sujet, trois escales. Rendez-vous sur notre site internet dw.com/français pour retrouver ce numéro en version vidéo. Bonne suite de programme à toutes et à tous et à très bientôt.
0: Et la vidéo donc à retrouver sur YouTube et aussi sur Facebook. C'est la fin de cette édition, mais d'abord le rappel des titres avec vous, Carole.
1: Oui, à retenir donc dans l'actualité, la RDC où les autorités coutumières réclament un consensus autour du projet de réforme constitutionnelle. La Côte d'Ivoire qui ne semble pas exclure la reprise d'une coopération sécuritaire avec ses voisins burkinabés et maliens. L'actualité également de la Coupe du Monde. Et puis à suivre dans la journée, la situation au Niger où on signale des tirs dans la zone de l'aéroport de Niamey.
0: On suivra cela dans l'édition de 17h en temps universel. Et on se quitte avec la pensée du jour. Elle est de l'écrivaine sénégalaise Aminata Sofal. Celui qui a besoin du bien d'autrui doit satisfaire jusqu'à ses caprices. Le journal revient donc comme promis cet après-midi. Tchuss!

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1: Bonsoir et heureux de vous retrouver pour cette demi-heure d'information sur les antennes de la DW en ce jeudi du 6 juin 2026, 17h en temps universel, 18h à Niamey au Niger, 19h ici en Allemagne. Dans l'actualité, cette nouvelle attaque à l'aéroport Amani, Diori Amani de Niamey, le ministère nigérien de la Défense fait état de la mort d'au moins 11 soldats en République démocratique du Congo suite du procès relatif aux violences sexuelles commises lors des événements survenus dans la nuit du 1er au 2 septembre 2024. C'était à la prison de Makala à Kinshasa. Nous parlerons ensuite des efforts que consentent de nombreuses féministes contre la violence et la discrimination. La seconde partie de ce journal sera consacrée au Focus Sport, le magazine de tous les jeudis. Bien évidemment, il sera question des premiers résultats, des premiers bilans de la Coupe du Monde de football.
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1: Et pour commencer, les nouvelles du monde, c'est avec vous Sandrine Blanchard. Sandrine, bonsoir.
3: Bonsoir. Les présidents américains et iraniens ont chacun signé à distance le protocole d'accord pour mettre fin à la guerre au Moyen-Orient. Demain devrait se tenir la première séance de discussion en Suisse. La signature de ce pré-accord a des effets sur le terrain. Un premier navire de transport de gaz naturel liquéfié a franchi tôt ce matin le détroit d'Ormuz. Le trafic s'est accéléré dans la journée. De nombreux navires ont pu passer dans les deux sens par cette voie maritime stratégique. Elle avait été fermée par les autorités iraniennes suite à la guerre enclenchée par les États-Unis et Israël au mois de février. Deux navires allemands de ravitaillement ont aussi quitté aujourd'hui le canal de Suez. Ils pourraient être affectés à la surveillance du détroit d'Ormuz. Les députés du Bundestag statueront sur leur éventuelle mission début juillet.
1: Et puis Israël rompt ses contacts avec la chef de la diplomatie européenne.
3: Oui, le gouvernement israélien reproche à Kaya Kallas d'avoir comparé Israël au régime d'apartheid qui existait en Afrique du Sud. La diplomate en chef de l'Union européenne aurait prononcé ces mots à huis clos face à des émissaires du gouvernement mexicain. Avant cette annonce des autorités israéliennes, Kaya Kallas avait affirmé qu'elle soutenait l'idée de sanctions européennes sur les exportations israéliennes en provenance des colonies de Cisjordanie. Par ailleurs, le Hezbollah affirme avoir repoussé une avancée israélienne dans le sud du Liban. Benjamin Netanyahou déclare quant à lui que l'armée

0: auront une période transitoire d'un an pour se mettre en conformité aux nouvelles règles. L'accord des parents ne permettra pas aux adolescents de contourner la règle. Les autorités émiraties se réservent le droit de bloquer partiellement ou totalement les plateformes qui ne s'y conformeraient pas. Plusieurs pays ont déjà pris des restrictions similaires, l'Australie, l'Indonésie, la Malaisie. Ils devraient bientôt être rejoints par le Royaume-Uni ou le Canada. Et en France, une proposition de loi est actuellement en discussion au Parlement.
1: La FAO et le Programme alimentaire mondial lance un appel conjoint pour faire face au phénomène climatique El Niño.
0: Oui, le pic d'El Niño est attendu fin 2026. La FAO et le PAM veulent donc une aide préventive pour protéger près de 9 millions de personnes dans le monde. El Niño entraîne des épisodes de sécheresse, des inondations, des températures records. Selon les prévisions des experts, il pourrait devenir en fin d'année l'un des plus intenses jamais enregistrés. Cela pourrait aggraver l'insécurité alimentaire dans des zones déjà fragilisées comme certaines régions d'Afrique. Et puis pour terminer, la Cour européenne des droits de l'homme a condamné l'Azerbaïdjan pour torture à l'encontre d'un soldat arménien du territoire du Haut-Karabakh. L'homme avait été mutilé de son vivant avant d'être tué lors d'affrontements en 2016. La plainte avait été déposée par les parents et la sœur du soldat. La Cour européenne des droits de l'homme a condamné les autorités azerbaïdjanaises à verser 60 000 euros aux parents, 30 000 à sa sœur au titre du préjudice moral.
1: Merci Sandrine Blanchard qui nous présentait le bulletin d'information. Il est 17h05 en temps universel, 18h05 à Dosso, Tillabéri et Niamey.
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1: Et pour ouvrir ce journal Actualité au Niger, le calme est revenu ce jeudi en fin de matinée à Niamey, la capitale, après une nouvelle attaque qui a frappé l'aéroport international de la capitale nigérienne. Attaque qui a duré plusieurs heures. Différentes sources évoquent une attaque djihadiste, 6 mois seulement après une attaque similaire qui avait été revendiquée par le groupe État islamique. Selon le ministère de la Défense, au moins 11 soldats, 2 civils et 22 assaillants ont été tués dans l'attaque de ce matin, Etienne Gatanazi.
3: En effet, à la fin du mois de janvier, l'aéroport de Niamey et la base militaire qui y est adjacente avaient été visés par une offensive de grande envergure. L'attaque avait fait 4 blessés et de nombreux dégâts matériels, selon les autorités militaires. Finalement, elle avait été repoussée par l'armée nigérienne, comme il semble que cela ait été le cas ce matin. Djibril Nassamou est un riverain d'un quartier jouxtant l'aéroport international d'Yori Amani de Niamey.
4: C'est dès les environs de 5h du matin que des assaillants ont voulu faire une incursion au niveau de l'aéroport international de Niamey. La réaction vive de nos 20 forces de défense a permis de repousser cette attaque et la zone a été immédiatement barricadée et la situation est devenue normale. Donc, dans les environs de 9h déjà, personne ne peut entrer et puis sortir aux alentours de l'aéroport international Djuri Amman de Niamey. Les assaillants étaient venus à bord d'un taxi. D'autres informations confirment que c'est 2 taxis.
3: Les assaillants ont réussi à se rapprocher de l'entrée de l'aéroport où des policiers armés fouillaient les véhicules et contrôlaient les identités. Abdulaziz Garba Djibo est directeur de publication du journal de Baoba. Il est aussi secrétaire à la communication du consortium des journalistes pour la paix et la sécurité au Sahel. Il soutient le combat du pouvoir militaire contre les groupes djihadistes.
5: Ces événements rappellent que la guerre contre le terrorisme est aussi une guerre de résilience, d'unité et de détermination nationale. Et plus que jamais, chaque citoyen est appelé à faire bloc derrière les forces de défense et de sécurité, car lorsqu'une nation debout refuse de plier les ennemis de la patrie, découvre que la volonté d'un peuple souverain est plus forte que les armes de ceux qui cherchent à semer la peur.
3: Au cours des dernières semaines, les autorités militaires ont initié une vaste opération de démolition des quartiers aux alentours de l'aéroport dans le but de se prémunir contre la menace d'une nouvelle attaque. Des actions supplémentaires de sécurité ont été mises en place. Les clôtures de l'aéroport ont été allongées et plus de 350 caméras de surveillance ont été mises en place tant à l'intérieur qu'à l'extérieur des locaux. Mais ceci n'a pas empêché cette nouvelle attaque.
1: Les explications d'Etienne Gatanazi et j'ajoute que le ministère nigérien de la Défense a précisé qu'une vaste opération de l'armée est en cours et que l'aéroport international est également totalement sécurisé et demeure ouvert au trafic aérien. Encore en bref, au Burkina Faso, le Conseil supérieur de la communication a infligé une amende de 50 millions de francs CFA à Canal+ pour non-respect de ses obligations d'assurer un accès gratuit aux chaînes de la télévision. cohésion nationale. Selon les autorités burkinabées, le groupe n'a pas respecté ses engagements malgré

0: plusieurs mises en demeure. Canal+ dispose désormais de 30 jours pour se conformer sous peine de sanctions plus sévères. La suite du journal.
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0: On va maintenant prendre la direction de la République démocratique du Congo où se poursuit le procès des violences sexuelles commises lors des événements survenus dans la nuit du 1er au 2 septembre 2024. C'était à la prison centrale de Makala à Kinshasa. Cette nuit-là, une panne de courant avait été suivie par une tentative d'évasion de dizaines de détenus. 129 détenus ont alors été abattus par les gardiens de la prison et les forces de police. Lorsque les détenus ont atteint le pavillon 9, celui des femmes, 258 d'entre elles sur un total de 348, hein, soit 80% des femmes détenues ont été violées dans des conditions d'une violence extrême selon les estimations des Nations Unies. À l'audience d'hier mercredi 17 juin, les avocats de l'État congolais se sont efforcés avant tout de nier toute culpabilité des institutions publiques. Retour sur cette terrible affaire avec Wendy Bashi.
2: À la nouvelle audience de ce mercredi 17 juin, les avocats de la République ont répété que l'État congolais n'avait commis aucune faute. Pour Maître Christophe Ombela, la responsabilité de la République n'est donc pas établie.
3: La République n'y est pour rien. Les dossiers tels qu'a été préparé, ça a été fait à la précipitation. Nous avons eu à démontrer au tribunal, nous attendons que la justice puisse se prononcer quant à ça.
2: Même position du côté de Maître Véronique Kelachi Mwanga, également avocate de la République. Elle affirme que les victimes ont été prises en charge par l'État congolais après les événements dramatiques de septembre 2024 et que les éléments produits devant la justice demeurent insuffisants pour incriminer les institutions.
4: Certes, il y a eu une date où il y a eu violence à la prison centrale, mais ces femmes ont été prises en charge. L'État congolais avait pris ses responsabilités. On ne peut pas revenir devant un tribunal sans apporter de preuves suffisantes attestant qu'il y a eu violence pour saigner le poste de la République.
2: Des arguments toutefois rejetés par les avocats des victimes. Maître Gédéon Lokwa estime que l'État est responsable des crimes qui se sont produits dans un établissement placé sous sa responsabilité.
5: C'est honteux que la République réagisse de cette manière-là. C'est elle qui organise la détention, l'emprisonnement, c'est elle qui sécurise. Alors, si elle faillit à l'une de ses missions, elle doit en être responsable.
2: À la sortie de l'audience, l'une des victimes a également contesté les affirmations des avocats de l'État, selon lesquelles les victimes auraient bénéficié d'une prise en charge.
6: On n'a jamais été dédommagés, on ne nous a jamais remis d'argent et nous n'avons bénéficié d'aucune prise en charge, même pas pour nous sortir de la prison après ces événements.
2: Les parties civiles demandent au tribunal de condamner la République au paiement pour chacune des victimes d'une indemnisation équivalente en francs congolais à 1 million de dollars américains pour les préjudices subis. Le tribunal a mis l'affaire en délibéré et sa décision est attendue à une date ultérieure.
0: Wendy Bashi. Et j'ajoute que le bilan de l'épidémie de la maladie, de maladie à virus Ebola a franchi la barre des 200 décès confirmés un peu plus d'un mois après avoir été déclaré dans le nord-est de la République démocratique du Congo. Cette question dans ce journal, une femme peut-elle être musulmane et féministe à la fois? Aux yeux de beaucoup, ces deux identités s'excluent mutuellement. En Turquie, par exemple, les féministes laïques ont longtemps revendiqué le monopole de la définition de ce à quoi devrait ressembler une féministe et des thèmes dont elle devait se préoccuper. Mais de leur côté, ce sont principalement des hommes musulmans qui ont défini ce qu'est, à leurs yeux, une femme musulmane. Des féministes et musulmanes luttent donc désormais en s'appuyant sur des arguments religieux contre la violence et la discrimination et pour l'égalité des droits. Saïda Nourch et Carole Assignon.
7: Hatice Kubra est universitaire et professeure d'anglais. Pour elle, l'islam et le féminisme ne sont pas contradictoires, mais leur alliance constitue un complément indispensable tant pour le discours islamique que pour le discours féministe. La jeune femme de 36 ans fait partie d'un groupe de femmes en Turquie qui se considèrent comme des féministes musulmanes. En 2018, Hatice Kubra a fondé avec d'autres militantes Havle, une organisation non gouvernementale qui se présente comme la première association féministe musulmane de Turquie. L'association se veut d'une part un réseau de solidarité au sein duquel les femmes principalement musulmanes peuvent échanger. D'autre part, elle lutte contre l'interprétation patriarcale de l'islam en déconstruisant les arguments prétendument religieux utilisés pour imposer des normes et des pratiques sociales. Les militantes musulmanes n'ont pas toujours affiché cette assurance. Les débuts du mouvement remontent aux années 1980. Parallèlement au mouvement féministe laïque et dans le sillage de la montée en puissance de l'islam politique, des femmes musulmanes se sont regroupées au sein des premières organisations. Ces femmes refusaient l'appellation de féministes. Elles se qualifiaient plutôt de mères au service de la communauté et abordaient des thèmes tels que la notion d'honneur ou les injustices qu'elles subissaient au sein de leur communauté dans un cadre islamique. La génération actuelle de femmes musulmanes s'exprime de manière plus forte et plus directe dans sa critique du patriarcat. Elles remettent en cause l'interprétation patriarcale de leur religion et avancent des arguments religieux contre les inégalités de traitement, la violence à l'égard des femmes ou les mariages d'enfants, afin de lutter de manière argumentée contre les dysfonctionnements au sein du discours islamique.
0: Les explications de Carole Assignan. Le Haut Commissariat de l'ONU aux droits de l'homme s'est alarmé aujourd'hui d'une concentration récente de troupes des paramilitaires des forces de soutien rapide dans les FSR au Soudan autour d'El Obeid, laissant craindre une offensive imminente sur cette ville de la région du Kordofan. Le Parlement, le Conseil présidentiel et le Haut Conseil d'État, les trois principales institutions en Libye, ont annoncé être convenus d'une feuille de route pour la tenue d'élections législatives et présidentielles au plus tard le 17 février 2027 dans un communiqué publié aujourd'hui, miné par des divisions depuis la chute du régime de Muammar Kadhafi en 2011. La Libye est gouvernée depuis par deux exécutifs rivaux, l'un basé à Tripoli dans l'Ouest et reconnu par l'ONU et l'autre à Benghazi, situé dans l'est du pays et contrôlé par le clan du tout-puissant maréchal Khalifa Haftar. 17h16 en temps universel. 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
0: Et place maintenant à votre rendez-vous hebdomadaire de tous les jeudis, Focus Sport. 10 minutes pour décortiquer avec les spécialistes, avec nos spécialistes, l'actualité sportive. Et Focus Sport est évidemment consacré aujourd'hui à la Coupe du Monde de football qui se joue depuis une semaine. Les premiers matchs du pool ont tous eu lieu et c'est donc l'heure de faire un premier bilan pour les nations africaines et de se projeter sur les deuxièmes matchs qui vont débuter, qui vont disputer donc les équipes du continent. Et pour en parler, je reçois j'accueille Georges Ibrahim Tonkara et Sophie Serbini. Bonsoir à tous les deux.
8: Bonsoir Eric, bonsoir à toutes et à tous.
9: Bonsoir Eric, bonsoir à toutes et à tous.
0: Alors Georges Ibrahim Tonkara, on le disait dans l'introduction, tous les premiers matchs du pool ont été disputés. Quel est le bilan pour les 10 équipes africaines engagées dans ce mondial,
9: cette compétition? Alors il faut dire, 2 victoires, 4 nuls et 4 défaites. C'est un bilan en demi-teinte sur le plan comptable pour l'Afrique, mais il y a des vrais motifs de satisfaction parce que les équipes africaines affrontait des grands noms du football mondial. Pour son premier match face à l'Équateur, la Côte d'Ivoire par exemple a fait l'essentiel, prendre les 3 points de la victoire dans un match qui n'était pas gagné d'avance. L'adversaire, il faut le rappeler, a terminé à la 2e place lors des qualifications pour cette compétition dans la zone Amérique du Sud, derrière l'Argentine mais devant la Colombie, le Brésil et l'Uruguay. L'autre équipe africaine à s'être imposée lors de ses premiers matchs, c'est le Ghana, ce qui est un peu une surprise, puisque l'équipe ne va pas très bien en ce moment. Les Black Stars, il faut le rappeler, n'étaient pas à la dernière CAN qui s'est disputée au Maroc. Le Ghana, qui a lui aussi, comme la Côte d'Ivoire, dû attendre les derniers instants de son match face au Panama pour s'imposer. Il faudra cependant que les Ghanéens élèvent leur niveau de jeu face à l'Angleterre.
0: Et l'autre grande satisfaction, Georges Ibrahim Tonkara, même si on ne parle pas de victoire, c'est bien la République démocratique du Congo.
9: Effectivement, c'est une une satisfaction, on peut le dire. Les Léopards congolais ont réalisé une grande performance en accrochant l'un des prétendants au titre, le Portugal de Cristiano Ronaldo. Pourtant mené dès la sixième minute, les hommes de Sébastien Desabre n'ont pas paniqué. Bien au contraire, ils se sont organisés pour égaliser dans le temps additionnel de la première période de jeu. Un point historique, c'est important à le savoir, un point historique arraché dans ce match et qui pourrait peser dans la qualification pour le prochain tour. Les Léopards qui veulent bien figurer pour faire plaisir à tout un pays qui souffre beaucoup, mais aussi pour faire oublier leur participation catastrophique à la Coupe du Monde en 1974.
8: Mais oui, qui était ici en Allemagne.
9: Qui était ici en Allemagne, où les Léopards n'avaient marqué aucun but et avaient même encaissé 14 buts en 3 matchs, dont 9 face à la Yougoslavie.
0: Voilà, merci pour ce rappel. Alors Sophie, parmi les autres équipes qui ont fait bonne figure face à des adversaires redoutables, on peut citer le Cap Vert qui a créé la surprise de ce premier tour en tenant en échec un des favoris, l'Espagne.
8: Ah oui, un match nul 0-0 historique pour les requins bleus comme on les appelle. On rappelle que le Cap Vert est le deuxième plus petit état à disputer un mondial après Curaçao qui a pris 7-1 face à l'Allemagne. Donc le Cap Vert s'en est quand même beaucoup mieux sorti face à un favori pourtant pour la victoire finale. C'est comme une victoire pour Ryan Mendes et les siens. Deux autres équipes qui n'ont pas gagné mais ont fait très bonne figure, le Maroc face au Brésil et l'Égypte face à la Belgique. Et ce qu'on a particulièrement aimé chez ces deux équipes qui sont plutôt défensives d'ordinaire et qui prennent très peu de risques, c'est qu'elles ont montré de très belles choses devant, se sont créées beaucoup d'occasions face à des concurrents au titre, donc le Brésil et la Belgique.
0: Et voilà pour les équipes qui ont réussi leur entrée en matière lors de ce mondial. Georges Blaise Toncara, en revanche, deux équipes ont beaucoup déçu, l'Algérie et la Tunisie.
9: Oui, la Tunisie d'abord, qui a subi la plus lourde défaite africaine de cette première journée. Les Tunisiens ont été battus par la Suède 5-1, c'est lourd. Après ce revers, le sélectionneur Sabri Lamouchi a été limogé. C'est le premier limogeage de cette compétition. Il a été limogé et remplacé.
8: Et c'est très rare qu'on vire un catch en plein milieu d'une Coupe du Monde.
9: Après même, le premier match, et remplacé par un certain Hervé Renard, que vous connaissez très bien, et cela dans l'espoir de provoquer un sursaut. La mission est cependant très compliquée pour la Tunisie, qui affrontera le Japon, puis les Pays-Bas. L'Algérie a elle aussi vécu un début de Coupe du Monde cauchemardesque face à l'Argentine, qui l'a battu 3-0 avec un triplé d'un certain Lionel Messi. Aucun tir cadré n'a été enregistré côté algérien. C'est le symbole d'une impuissance offensive totale. Ce revers complique sérieusement la tâche des hommes du sélectionneur Vladimir Petkovic. Pour espérer aller loin, les Fenecs d'Algérie sont dans l'obligation de réagir face à la Jordanie pour leur prochain match. La Jordanie qui a perdu face à l'Autriche, mais a été plutôt en vue.
0: Et pour ceux qui tiennent les comptes à la maison, nous avons parlé donc de 9 équipes. Il en manque donc une, le Sénégal. Sophie, difficile de placer. C'est le Sénégal dans une catégorie.
8: Oui, c'est ni un top ni un flop parce que les Lions ont perdu, mais ils ont perdu face à ce que beaucoup considèrent comme le favori pour le titre, la France. Le score de 3-1 en faveur des Bleus est aussi assez flatteur quand même, surtout au vu de la première mi-temps où les coéquipiers de Sadio Mané ont été très bons et ont dérangé l'équipe de France. Donc c'est un petit peu difficile de dire que c'est un vrai échec quand même pour le Sénégal.
9: Non, il faut tirer le chapeau aux Sénégalais qui ont tenu la France, les Bleus, en échec
8: pendant 45 minutes.
9: Pendant la première période, effectivement.
0: Voilà le Sénégal qui va affronter dans la nuit de lundi à mardi la Norvège, un gros morceau pour les hommes de Pape Thiaw, le sélectionneur qui doit composer avec une équipe qui semble émoussée physiquement après son premier match face aux Bleus et qui doit procéder à quelques ajustements tactiques. On retrouve sans tarder Karim Baldé, notre envoyé spécial aux États-Unis. Il couvre pour nous donc ce mondial de football.
10: Dans quel état de forme se trouve l'équipe du Sénégal? Des questions subsistent après la défaite face à l'équipe de France. Des questions notamment autour des cadres. Parmi eux, Kalidou Koulibaly, le capitaine de cette équipe, l'âme de cette équipe du Sénégal. Revenu d'une blessure contractée en avril, il a pu être aligné d'entrée, mais c'était un choix risqué de la part de Pape Thiaw, peut-être un peu trop à nos yeux, vu que malgré sa présence dans les duels, il a eu quelques loupés au cours de la rencontre. On a pu le rencontrer ainsi qu'Idrissa Ganagay, autre homme fort de cette équipe, revenu de justesse pour cette Coupe du Monde. Lui a balayé d'un revers de la main lorsqu'on lui a posé la question sur le niveau physique. En tout cas, on espère que le Sénégal fasse mieux lors de la rencontre face à la Norvège. Parce que sur les 45 premières minutes du match contre les Bleus, finalement, pas de souci à signaler. Et surtout, on avait constaté un bloc compact, un bloc qui se déplaçait avec les joueurs. Lorsque les joueurs français avaient le ballon, on voyait 2, 3, 4, 5 joueurs sénégalais suivre le mouvement d'une façon très harmonieuse, très unifiée. Et voilà pourquoi l'équipe de Kylian Mbappé a eu du mal. Mais derrière, une fois que les coups de boutoir ont commencé à se faire sentir, là, le bloc équipe a reculé jusqu'à prendre ses 3 buts en seconde période. Donc, le Sénégal devra faire mieux face à la Norvège d'Erling Haaland, déjà auteur d'un doublé. On verra ce qu'il se passera dans quelques jours, mais en tout cas le Sénégal a besoin de se rassurer sur 90 minutes.
0: Karim Baldé, notre envoyé spécial aux États-Unis. Sénégal-Norvège, ce sera donc dans la nuit de lundi à mardi prochain. Autre match très attendu, Georges Ibrahim Tounkara, ces prochains jours, la Côte d'Ivoire. La Côte d'Ivoire face à l'Allemagne. Georges Ibrahim, est-ce que franchement les éléphants peuvent battre l'Allemagne et surtout viser la première place du groupe?
9: Les éléphants de Côte d'Ivoire face à la manche à Falmande, quadruple championne du monde en 1954 d'abord, 1974, 1990-2014. C'est un match qui promet. On pourrait dire que c'est du 50-50. Le football africain, il faut le dire, est en net progrès quand on voit le Cap-Vert, par exemple, tenir en échec l'Espagne et la République démocratique du Congo, le Portugal ou le Maroc faire jeu égal avec le Brésil. Il n'y a pas de raison que les éléphants du Côte d'Ivoire ne puissent pas faire un bon résultat face à l'Allemagne. Les joueurs ivoiriens évoluent dans de grands clubs en Europe et ailleurs dans le monde et joue sans complexe. On voit Amad Diallo, par exemple, qui est à Manchester, qui fait une bonne Coupe du Monde. Les deux équipes arrivent avec 3 points après leur victoire respective à la première journée et voudront donc assurer leur qualification pour le second tour. C'est un match qui reste ouvert.
0: En somme, l'Allemagne est bien prenable, quoi.
9: Ouais, tout est possible.
0: Okay. Alors, Sophie, il y a plusieurs joueurs pour lesquels cette rencontre Allemagne-Côte d'Ivoire va être très très particulière.
8: Ah oui, puisque côté ivoirien, plusieurs joueurs évoluent ici en Bundesliga et donc connaissent bien leur futur adversaire, ça peut jouer. C'est le cas de Yann Diomandé qui fait actuellement les beaux jours de Leipzig ou encore Bazoumana Touré qui évolue du côté d'Offenheim. Odilon Kossounou a lui été à Leverkusen pendant 4 ans, il a été champion d'Allemagne, on le rappelle, en 2024. Côté allemand, un joueur a une relation très particulière avec la Côte d'Ivoire, il s'agit de Jonathan Tah, le défenseur du Bayern Munich est né d'une mère allemande et d'un père ivoirien. Il se sent très proche du pays de son père. Il a effectué l'an passé un long voyage en Côte d'Ivoire l'été dernier. On l'écoute en parler au micro de notre envoyé spécial aux États-Unis, Thomas Klein.
11: J'ai grandi en Allemagne en tant qu'Allemand, mais j'ai assimilé une partie de la culture ivoirienne par l'intermédiaire de mon père. Je ressens un lien fort avec la Côte d'Ivoire. C'était très positif d'aller là-bas et j'étais fier de bénéficier d'un tel soutien sur place. J'ai ressenti énormément d'amour de la part des gens. Je suis aussi dans des endroits où tous les touristes ne se rendraient peut-être pas et j'ai senti que cela donnait de l'espoir et le sentiment d'être vu.
0: Voilà, Jonathan Tah qui devrait être titulaire avec la Mannschaft ce samedi. Début du choc entre l'Allemagne et la Côte d'Ivoire, je le rappelle, ce sera donc à 20h en temps universel. Et avant de se quitter, un mot des Léopards, évidemment Sophie, après avoir fait un match nul face au Portugal, une victoire face à la Colombie semble-t-elle jouable?
8: Ah oui, mais attention, parce que la Colombie compte dans ses rangs une des stars de ce mondial, Luis Diaz. Les auditeurs qui suivent avec nous chaque semaine la Bundesliga le connaissent très bien, puisqu'il a fait une saison remarquable avec le Bayern Munich au sein de ce trio offensif avec Harry Kane et Michael Olise. Quand il est en forme, il est très très difficile à arrêter sur son côté. Méfiance donc. Après, on sait que Sébastien De Sabre et son staff n'ont pas tendance à sous-estimer les adversaires. Loin de là, ils prennent au sérieux leur travail et c'est pour ça que les Léopards réussissent autant ces deux dernières années.
0: Et puisqu'on a quelques secondes, Sophie, vous pouvez nous rappeler les matchs de ce soir, du jour?
8: Et oui, ce soir à 21h heure de nous, donc 19h en temps universel. La Suisse face à la Bosnie-Herzégovine. Il y a des matchs aussi cette nuit. Et le point sur les matchs, ça sera demain matin avec Ali Farhat, évidemment, dans l'édition du matin, le point complet sur les résultats de la nuit.
0: Oui, ce sera dans
8: pour ceux qui
0: matin.
8: Ne se lèvent pas en plein milieu de la nuit pour regarder les matchs.
0: Voilà, ça sera donc demain à partir de 7h en temps universel. C'est donc la fin de cette édition. Merci à vous, Sophie Serbini et Georges Ibrahim Tounkara. La passion du foot vous anime.
9: Oui, c'est ça, la passion du foot. Toujours le
0: comme
9: foot.
0: Toujours. Excellente fin de journée à toutes et à tous.